0: Non, je sais pas si j'ai fait ce qu'il fait pour faire mes émotions. Well, you're transporting doctors.
1: Transporting doctors, ask 14.
2: 14 available.

0: vous laisse pas le choix, je vais vous aider tous dans le film.
1: Ah, c'est merci de fastidieux.
2: I'm seeing nothing showing us getting internet.